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1: Bonjour à tous, à la une de l'actualité, le collégien jugé pour le meurtre d'une assistante d'éducation en Haute-Marne a été condamné à 18 ans de réclusion criminelle. La victime a été tuée à coups de couteau. Âgée de 14 ans au moment des faits, l'accusé encourait 20 ans de prison. L'adolescent avait reconnu avoir voulu s'en prendre à une surveillante, n'importe laquelle, selon ses propres mots. La mortalité routière est restée stable en juin en France métropolitaine. 290 personnes ont été tuées sur les routes, soit 4 de moins qu'en juin 2025. Le nombre d'accidents corporels baisse de 3%, mais près de 1700 personnes ont été gravement blessées. La mortalité augmente notamment chez les cyclistes, les piétons et les plus de 65 ans. Et justement, soyez prudents sur les routes aujourd'hui, ça s'annonce compliqué. Bison Futé hisse le drapeau rouge dans le sens des départs entre le Grand Est et l'Auvergne-Rhône-Alpes. Partout ailleurs, c'est orange. Pour les retours, c'est vert dans le Nord-Ouest et sur le pourtour méditerranéen. Les tarifs réglementés de l'électricité pourraient augmenter au 1er août. La Commission de régulation de l'énergie propose une hausse de 2,5%, une mesure qui doit encore être validée par le gouvernement. Ça représenterait environ 26 euros supplémentaires par an en moyenne. Près de 20 millions de clients sont concernés. En athlétisme, pour mieux protéger les sportives de la sexualisation à l'écran, l'Union européenne de radio-télévision et la Fédération européenne d'athlétisme publient un guide destiné aux diffuseurs. Il recommande d'éviter les cadrages suggestifs, les gros plans sur certaines parties du corps et les ralentis sans intérêt sportif. Le document s'appuie sur les témoignages de plusieurs championnes qui encouragent des angles de caméra centrés sur les aspects techniques des disciplines. Et puis Zinedine Zidane qui est prêt à remplacer Didier Deschamps à la tête des Bleus. La Fédération française de football prépare le dossier pour une signature après la Coupe du Monde. Julie Pierret.
2: Oui, Didier Deschamps dirigera son dernier match demain soir lors de la petite finale contre l'Angleterre. L'officialisation de son successeur ne devrait intervenir que la semaine d'après. C'est ce que disent certains médias sportifs, mais le contrat d'Zinedine Zidane serait déjà prêt. La FFF espère même le faire signer avant le 21 juillet, et ça avant l'entrée en vigueur de nouvelles règles de gouvernance du football français. Côté salaire, l'ancien entraîneur du Real Madrid percevrait un salaire d'environ 300 000 euros par mois, hors prime. Zizou souhaiterait également s'entourer d'un staff très étoffé avec plus de 25 personnes en accordant une place importante à l'analyse de données et à la féminisation de son encadrement.
1: Merci Julie, rien à filtrer pour l'instant de la fédération et de l'entourage de Zinedine Zidane. Voilà pour l'essentiel, bonne journée à tous.
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1: Bonjour à tous, à la une de l'actualité, le collégien jugé pour le meurtre d'une assistante d'éducation en Haute-Marne a été condamné à 18 ans de réclusion criminelle. La victime a été tuée à coups de couteau. Âgé de 14 ans au moment des faits, l'accusé encourait 20 ans de prison. L'adolescent avait reconnu avoir voulu s'en prendre à une surveillante, n'importe laquelle, selon ses propres mots. La mortalité routière est restée stable en juin en France métropolitaine. 290 personnes ont été tuées sur les routes, soit 4 de moins qu'en juin 2025. Le nombre d'accidents corporels baisse de 3%, mais près de 1700 personnes ont été gravement blessées. La mortalité augmente notamment chez les cyclistes, les piétons et les plus de 65 ans. Et justement, soyez prudents sur les routes aujourd'hui, ça s'annonce compliqué. Bison Futé hisse le drapeau rouge dans le sens des départs entre le Grand Est et l'Auvergne-Rhône-Alpes. Partout ailleurs, c'est orange. Pour les retours, c'est vert dans le Nord-Ouest et sur le pourtour méditerranéen. Les tarifs réglementés de l'électricité pourraient augmenter au 1er août. La Commission de régulation de l'énergie propose une hausse de 2,5%, une mesure qui doit encore être validée par le gouvernement. Ça représenterait environ 26 euros supplémentaires par an en moyenne. Près de 20 millions de clients sont concernés. En athlétisme, pour mieux protéger les sportives de la sexualisation à l'écran, l'Union européenne de radio-télévision et la Fédération européenne d'athlétisme publient un guide destiné aux diffuseurs. Ils recommandent d'éviter les cadrages suggestifs, les gros plans sur certaines parties du corps et les ralentis sans intérêt sportif. Le document s'appuie sur les témoignages de plusieurs championnes qui encouragent des angles de caméra centrés sur les aspects techniques des disciplines. Et puis Zinedine Zidane qui est prêt à remplacer Didier Deschamps à la tête des Bleus. La Fédération française de football prépare le dossier pour une signature après la Coupe du Monde. Julie Pierret.
2: Oui, Didier Deschamps dirigera son dernier match demain soir lors de la petite finale contre l'Angleterre. L'officialisation de son successeur ne devrait intervenir que la semaine d'après. C'est ce que disent certains médias sportifs, mais le contrat d'Zinedine Zidane serait déjà prêt. La FFF espère même le faire signer avant le 21 juillet, et ça avant l'entrée en vigueur de nouvelles règles de gouvernance du football français. Côté salaire, l'ancien entraîneur du Real Madrid percevrait un salaire d'environ 300 000 euros par mois, hors prime. Zizou souhaiterait également s'entourer d'un staff très étoffé, avec plus de 25 personnes en accordant une place importante à l'analyse de données et à la féminisation de son encadrement.
1: Merci Julie, rien n'a filtré pour l'instant de la fédération et de l'entourage de Zinedine Zidane. Voilà pour l'essentiel, bonne journée à tous.
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2: Et retrouvons Théo Molléchien.
3: Bonjour à tous, à la une de l'actualité, le collégien jugé pour le meurtre d'une assistante d'éducation en Haute-Marne a été condamné à 18 ans de réclusion criminelle. La victime a été tuée à coups de couteau. Âgé de 14 ans au moment des faits, l'accusé encourait 20 ans de prison. L'adolescent avait reconnu avoir voulu s'en prendre à une surveillante, n'importe laquelle, selon ses propres mots. La mortalité routière est restée stable en juin en France métropolitaine. 290 personnes ont été tuées sur les routes, soit 4 de moins qu'en juin 2025. Le nombre d'accidents corporels baisse de 3%, mais près de 1700 personnes ont été gravement blessées. La mortalité augmente notamment chez les cyclistes, les piétons et les plus de 65 ans. Et justement, soyez prudents sur les routes aujourd'hui, ça s'annonce compliqué. Bison Futé hisse le drapeau rouge dans le sens des départs entre le Grand Est et l'Auvergne-Rhône-Alpes. Partout ailleurs, c'est orange. Pour les retours, c'est vert dans le Nord-Ouest et sur le pourtour méditerranéen. Les tarifs réglementés de l'électricité pourraient augmenter au 1er août. La Commission de régulation de l'énergie propose une hausse de 2,5%, une mesure qui doit encore être validée par le gouvernement. Ça représenterait environ 26 euros supplémentaires par an en moyenne. Près de 20 millions de clients sont concernés. En athlétisme, pour mieux protéger les sportives de la sexualisation à l'écran, l'Union européenne de radio-télévision et la Fédération européenne d'athlétisme publient un guide destiné aux diffuseurs. Il recommande d'éviter les cadrages suggestifs, les gros plans sur certaines parties du corps et les ralentis sans intérêt sportif. Le document s'appuie sur les témoignages de plusieurs championnes qui encouragent des angles de caméra centrés sur les aspects techniques.
4: Ce que disent certains médias sportifs, mais le contrat d'Zinedine Zidane serait déjà prêt. La FFF espère même le faire signer avant le 21 juillet et ça avant l'entrée en vigueur de nouvelles règles de gouvernance du football français. Côté salaire, l'ancien entraîneur du Real Madrid percevrait un salaire d'environ 300 000 euros par mois, hors prime. Zizou souhaiterait également s'entourer d'un staff très étoffé avec plus de 25 personnes en accordant une place importante à l'analyse de données et à la féminisation de son encadrement.
3: Merci Julie, rien à filtrer pour l'instant.

0: vendredi sur IDFM à 7h10 et avec les Woof, l'horaire de votre premier rendez-vous de la matinale. C'est tout de suite, voici l'horoscope.
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L'horoscope de ce vendredi. On débute avec les béliers. La semaine se termine en douceur avec un déjeuner agréable. Au travail, la routine a parfois du bon. Les taureaux, une bonne nouvelle concerne votre travail. Toujours en phase de stabilisation, ce vendredi confirme un projet. Les gémeaux, posez-vous et réfléchissez à un sujet clé. En amour, il y a de l'engagement dans l'air. Les cancers, vous avez envie de prendre l'air et pourquoi pas la tangente. Pour certains, les vacances sont d'ores et déjà là. Les lions, cette journée traverse le secteur du couple et offre un petit break bien mérité. Vous appréciez le calme de l'instant. Vierge, côté travail, vous êtes servi. Difficile de relever le nez de vos dossiers. Ce soir, vos résultats vont s'afficher. Balance, vous suivez un chemin balisé qui facilite votre progression. Au boulot, si rien ne bouge, c'est aussi bien comme ça. Scorpion, côté maison, vous avez l'âme d'un bâtisseur. Aujourd'hui, un projet pourrait émerger de vos neurones. Sagittaire, petit voyage ou mission ponctuelle, vous arrivez en tout cas à bon port. Ce soir, votre bien-aimé sera au rendez-vous. Les Capricornes, vos finances sont au beau fixe avec un petit plus qui tombe à pic pour les soldes. Côté cœur, vous ne bradez rien. Les Verseaux, besoin de souffler, de vous ressourcer auprès de l'être cher. La soirée sera tendre comme vous aimez. Et enfin les Poissons, ce vendredi accentue votre indépendance naturelle. Aujourd'hui, vous préférez être en solo tout simplement. Avec tout ça, belle journée, un très bon vendredi.

0: sans me démaquiller. Je me mettrai au lit, à côté de mon mari, et je serai désagréable avec lui. Ça me détendrait. Il serait en train de lire La Vie Financière. Je le regarderai d'un air espiègle. Et quand il avancerait une main, plaf ! Une claque dans la gueule, ça va pas, toi, non ? C'est des cons, les hommes. Tu pourrais le dire, je peux pas les piffer. Alors il se tournait de l'autre côté pour chercher le sommeil, éreinté par sa journée de travail. Et moi, au lieu d'éteindre, je laisserai tout allumé. Exprès. Et je me ferai les ongles des pieds. Bien fait. C'est des cons, les hommes. Le mien, je le vois d'ici, costume gris à rayures, cheveux gras mouillés, plaqués en arrière. Genre Olivier Stirn, je sais pas si vous vous souvenez. Je critiquerai tout ce qu'il dit, tout ce qu'il fait. Je le sifflerai, même en tête à tête. Il arrive le soir avec son attaché caisse. On ferait l'amour, lui. T'es belle, toi, tu sais que t'es belle, moi. C'est des cons, les hommes. Si j'étais une femme, je m'occuperais uniquement de les scier. Je ne chercherais même pas à mener une vie de femme intéressante, intelligente, surtout pas justement, parce que mon mari, ça le flatterait trop, il serait encore là à se vanter en me présentant ma femme, la nouvelle Ségolène Royal. Au contraire, je serais nul. Nul et feignante. Je prendrais des tas d'avant et je les ferais casquer. Il y en aurait des super forts, des industriels, des avocats.
1: À moins que j'en rencontre un. Mais là, évidemment, on entre dans le domaine.
0: Je suis sûr que je m'enrichirai beaucoup à mon contact.
1: Enfin, encore faudrait-il que ça dure. Parce que, tel que je me connais, si c'est pour me laisser tomber un beau matin, après tout ce que j'aurais fait pour moi, moi que j'aurais adoré comme personne ici-bas, ma vie de femme serait foutue.

0: Et la version du Knacking on Air
1: propose une hausse de 2,5%. Ça représenterait environ 26 euros supplémentaires par an en moyenne. Près de 20 millions de clients sont concernés. En athlétisme, pour mieux protéger les sportives de la sexualisation à l'écran, l'Union européenne de radio-télévision et la Fédération européenne d'athlétisme publient un guide destiné aux diffuseurs. Il recommande d'éviter les cadrages suggestifs, les gros plans sur certaines parties du corps et les ralentis sans intérêt sportif.
0: Et dans notre édition locale, une nouvelle interdiction de baignade dans le Cotentin. Depuis ce mercredi, l'accès à la plage Lorivage à Quétou est interdit pour une durée indéterminée suite à une pollution microbiologique. Des prélèvements ont révélé des taux élevés de bactéries E. coli et d'entérocoques. Pourtant classée excellente depuis 2022, la qualité de l'eau a fait l'objet d'une nouvelle analyse ce jeudi dans l'espoir de lever rapidement cette restriction. Un important incendie dans la nuit de mercredi à jeudi à Bréal, dans le Sud-Manche. Vers 3h30, un feu de tuyaux en PVC s'est propagé à des sacs contenant 50 tonnes d'engrais. L'intervention a mobilisé 40 pompiers avec 8 engins. Heureusement, aucun gaz toxique n'a été détecté dans l'air. Les flammes ont été éteintes, permettant de sauver 49 tonnes de marchandises. Un tag injurieux découvert ce jeudi sur le mur du parking Napoléon à Cherbourg-en-Cotentin. L'inscription en lettres noires vise directement la nouvelle maire Camille Marguerite ainsi que sa municipalité. L'élu a réagi avec ironie sur les réseaux sociaux, critiquant la mauvaise écriture du tagueur. Elle a indiqué qu'elle ne déposerait pas plainte. Les services municipaux vont rapidement intervenir pour nettoyer le mur. Prudence recommandée sur le littoral de la Manche, jusqu'à demain samedi inclus, de très forts coefficients de marée supérieurs à 90 sont attendus. La préfecture maritime appelle les promeneurs et pêcheurs à pied à la vigilance face au risque d'isolement par la marée qui a concerné 695 personnes en 2025. Avant toute sortie, vérifiez les horaires de marée, ne partez pas seul et gardez un moyen de communication. Et puis la commune de Lagues lance une campagne de communication originale pour lutter avec bienveillance contre les incivilités du quotidien. Face aux nuisances sonores, aux excès de vitesse, aux déjections canines, la municipalité choisit l'humour pour sensibiliser les esprits. Les visuels sont diffusés sur les réseaux sociaux et les panneaux lumineux de Beaumont-Hague, Urville-Neckville et Vasteville. Bientôt, des formats vidéo viendront compléter ce dispositif pour toucher au mieux habitants et touristes.
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0: Et on s'apprête à rentrer dans une belle période. Et pour ce vendredi, éclaircies et nuages alternent en matinée. L'après-midi sera plus ensoleillé avec des apparitions du soleil plus larges, notamment sur le nord Cotentin. Le vent, il est peu actif de nord-est, des températures de 15 à 18 degrés à l'aube et jusqu'à 22 à 26 degrés au meilleur de la journée.
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0: d'acidité en ce vendredi matin avec le Lemon Tree de Fool's Garden à 7h40 en ce 17 juillet. 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Et on jouera donc pour ce superbe cadeau d'ici quelques minutes. Restez à l'écoute.
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2: Une nouvelle heure et donc un nouveau point sur l'info avec Alex Gauthier.
3: Bonjour à tous. À la une de l'actualité, d'importants dégâts dans la Loire, l'Ardèche et l'Isère hier soir à cause des orages. Des toitures ont été endommagées. Dans la Loire, près de 8000 foyers ont été privés d'électricité. Les secours ont mené plus de 600 interventions. Météo France a levé ce matin la vigilance orange aux orages. 10 départements dans le sud-est restent en vigilance orange à la canicule. Avec ces chaleurs estivales, attention aux coups de chaud, ça peut arriver vite au travail ou en voiture. Écoutez Pierre-Marie Tardieu, il est médecin urgentiste.
4: Le coup de chaleur, c'est une urgence vitale. C'est une exposition directe au soleil, si vous voulez, sur les plages, au travail, sur la route. Et donc, il crée chez les patients, dans le cadre de l'insolation, c'est en fait un épuisement à la chaleur. Donc, on a des vertiges, on ne se sent pas bien, on a mal à la tête, on peut être un peu plus faible, on a quelquefois des crampes aussi, et on transpire beaucoup, on n'est pas du tout confus ni agité, et on a une température qui peut être augmentée, mais qui est toujours inférieure à 39-40 de température. Donc l'hydratation, oui, est primordiale, d'autant plus que les températures augmentent, donc votre hydratation doit augmenter également en été, par notamment ces épisodes de canicule.
3: Des propos recueillis par Mylène Desbac, hydratez-vous, c'est important, surtout en voiture avec les départs en vacances. Bison Futé annonce du orange et du rouge aujourd'hui dans les deux sens de circulation. Ça sera rouge partout demain. Il reconnaît un acte abominable. Cédric Jubilard a confirmé ses aveux devant la justice après avoir tué son épouse Delphine en décembre 2020. Il a conduit hier les enquêteurs sur un terrain dans le Tarn. Des ossements ont été découverts. Les analyses doivent déterminer si les restes retrouvés sont bien ceux de Delphine Jubilard. Le collégien jugé pour le meurtre d'une assistante d'éducation à Haute-Marne a été condamné à 18 ans de réclusion criminelle. La victime a été tuée à coups de couteau. Âgée de 14 ans au moment des faits, l'accusé encourait 20 ans de prison. L'adolescent avait reconnu avoir voulu s'en prendre à une surveillante, n'importe laquelle, selon ses propres mots. On passe au sport avec du cyclisme et le Tour de France. Le Belge Tim Merlier a remporté la 12e étape hier à Chalon-sur-Saône au sprint. Au classement général, Tadej Pogacar reste maillot jaune. 13e étape aujourd'hui, 205 km entre Dole et Belfort, avec un passage par le col des Croix et le ballon d'Alsace. En rugby, Fabien Galthié mise sur la continuité pour le 3e match des Bleus face au Japon. Seuls 4 changements sont apportés au 15 de France. Match du championnat des nations demain entre la France et le Japon à 10h40. Belle journée à tous.
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2: Plutôt une belle journée de vendredi qui s'annonce avec quelques nuages ce matin mais qui finissent par se disperser. On devrait bénéficier de belles éclaircies d'abord sur la pointe du Nord Cotentin puis s'élargissant au reste du département au fil de l'après-midi. On a un vent de nord-nord-est assez faible dans l'ensemble. Comptez 22 à 26 degrés en température maximale. Ce matin on relève 18 à Cherbourg, 18 sur Lepieux, 18 à Aumont-Ville, également 18 degrés sur Carentan et Grandville.
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0: d'été sur la plage avec les Beach Boys sur IFM et sur I Get Around. Et la matinale d'IFM, ça continue. Du côté de la prog musicale, on fera suivre Louise Attaque, Rod Stewart et OMD. Puis à 8h12, voici notre agenda.
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0: Et si vous passiez de l'autre côté du micro à l'occasion des journées du patrimoine économique, IFM ouvre les portes de ses studios le samedi 3 octobre de 14h à 18h30. Vous pourrez ainsi découvrir les coulisses de votre radio où vous essayez au micro lors d'un atelier d'initiation. Vous pourrez également rencontrer l'équipe de la radio, échanger sur les métiers de l'audiovisuel et mieux comprendre le rôle d'un média local au service du territoire. Cette visite est gratuite et ouverte à tous. On rappelle la date, donc c'est le samedi 3 octobre de 14h à 18h30. Remontez le temps d'un week-end à Nouinville. Les 22 et 23 août, le comité des fêtes vous invite à sa fête médiévale dans le parc derrière la mairie. Pendant deux jours, profitez d'un véritable village médiéval avec campement, combat de chevaliers, marché de créateurs, démonstration de tir à l'arc, animation en continu. Deux jours pour les enfants, des jeux pour les enfants, pardon, et une tombola. Samedi, retrouvez aussi un concert avec le groupe The Five Sound à partir de 21h à 20h, restauration et buvette sur place tout au long du week-end. L'entrée est gratuite et ouverte à tous. Et puis on vous rappelle que le S Point High, le club de foot, fête ses 30 ans cette année. Rendez-vous le samedi 25 juillet pour une grande journée festive, gratuite et ouverte à tous. Au programme, un match de gala en hommage à l'épopée de la Coupe de France 2008, des animations pour toute la famille, une buvette ainsi que trois concerts à partir de 19h avec Airstream, Steeler Fingers, encore Gate, l'entrée est libre et ouverte à tous.

0: avec Elton John à 8h30 sur Radio FM. Je vous annonce Sassini Kershaw et YouTube. C'est juste après les infos. Et on commence par le rappel des titres de Alex Gauthier.
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2: Bonjour à tous. À la une de l'actualité, d'importants dégâts dans la Loire, l'Ardèche et l'Isère hier soir à cause des orages. Des toitures ont été endommagées. Dans la Loire, près de 8000 foyers ont été privés d'électricité. Les secours ont mené plus de 600 interventions. Météo France a levé ce matin la vigilance orange aux orages. 10 départements dans le sud-est restent en vigilance orange à la canicule. Il reconnaît un acte abominable. Cédric Jubilard a confirmé ses aveux devant la justice après avoir tué son épouse Delphine en décembre 2020. Il a conduit hier les enquêteurs sur un terrain dans le Tarn. Des ossements ont été découverts. Les analyses doivent déterminer si les restes retrouvés sont bien ceux de Delphine Jubilard. Le collégien jugé pour le meurtre d'une assistante d'éducation à Haute-Marne a été condamné à 18 ans de réclusion criminelle. La victime a été tuée à coups de couteau. Âgée de 14 ans au moment des faits, l'accusé encourait 20 ans de prison. L'adolescent avait reconnu avoir voulu s'en prendre à une surveillante n'importe laquelle, selon ses propres mots. Et on termine par du sport, du cyclisme, le Tour de France, la 13e étape aujourd'hui, 205 km entre Dole et Belfort, avec un passage par le col des Croix et le Ballon d'Alsace. Tadej Pogacar a toujours le maillot jaune.
0: Et l'info du département, une sécheresse qui s'aggrave dans la Manche avec de nouvelles restrictions. Après le Nord-Cotentin, le secteur Sienne-Soul vient d'être placé en niveau de crise par la préfecture. Sont notamment concernées les communes de Coutances, Bréal et Gavray. Ce seuil maximal interdit l'arrosage des pelouses, le lavage des voitures ou encore les loisirs en eau douce. Le reste du département demeure quant à lui en alerte renforcée. Prudence recommandée sur le littoral de la Manche jusqu'à demain samedi inclus. De très forts coefficients de marée supérieurs à 90 sont attendus. La préfecture maritime appelle les promeneurs et pêcheurs à pied à la vigilance face au risque d'isolement par la marée qui a concerné 695 personnes en 2025. Avant toute sortie en mer, vérifiez les horaires de marée, ne partez pas seul et gardez un moyen de communication avec vous. Un tag injurieux découvert ce jeudi sur le mur du parking Napoléon à Cherbourg-en-Cotentin. L'inscription en lettres noires vise directement la nouvelle maire Camille Marguerite ainsi que sa municipalité. L'élu a réagi avec ironie sur les réseaux sociaux, critiquant la mauvaise écriture du tagueur. Elle a indiqué qu'elle ne déposerait pas plainte. Les services municipaux vont rapidement intervenir pour nettoyer le mur. Une nouvelle interdiction de baignade dans le Cotentin. Depuis ce mercredi, l'accès à la plage Le Rivage à Quétou est interdit pour une durée indéterminée suite à une pollution microbiologique. Des prélèvements ont révélé des taux élevés de bactéries E. coli et d'entérocoques. Pourtant classée excellente depuis 2022, la qualité de l'eau a fait l'objet d'une nouvelle analyse ce jeudi dans l'espoir de lever rapidement cette restriction. Et puis Beaumont-Hague est en fête ce week-end, samedi et dimanche. Le comité des fêtes organise la traditionnelle fête de la Madeleine, 121e édition cette année. Au programme du samedi, vide-grenier, défilé de majorettes et marché. Dimanche, place à la musique, à la grande cavalcade de chars et au feu d'artifice en soirée. Une fête foraine et de la restauration vous attendent également durant tout le week-end.
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0: Et on s'apprête à rentrer dans une belle période. Et pour ce vendredi, éclaircies et nuages alternent en matinée. L'après-midi sera plus ensoleillé avec un soleil plus large sur le nord Cotentin. Le vent il est peu actif de nord-est. Et des températures de 15 à 18 degrés à l'aube jusqu'à 22-26 degrés au meilleur de la journée.
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0: YouTube en ce début de journée, 8h40, et dans la matinale de FM, notre séquence Anif de Star. Ils sont nés un 17 juillet. Mélanie Thierry, Cécile de France, Michel Field, Angela Merkel, David Hasselhoff, encore Jean-Claude Bourré. Et puis on fête également les 77 ans aujourd'hui du bassiste de Black Sabbath. Et donc un bon anniversaire à Terence Butler, dit Geezer, bassiste et cofondateur de Black Sabbath en 68, ce qui nous vaudra donc ce paranoïde, et c'est ce qui est programmé dans les prochaines minutes.
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2: Et pour l'info, retrouvons Alex Gauthier.
3: Bonjour à tous. À la une de l'actualité, d'importants dégâts dans la Loire, l'Ardèche et l'Isère hier soir à cause des orages. Des toitures ont été endommagées. Dans la Loire, près de 8000 foyers ont été privés d'électricité. Les secours ont mené plus de 600 interventions. Météo France a levé ce matin la vigilance orange aux orages. 10 départements dans le sud-est restent en vigilance orange à la canicule. Avec ces chaleurs estivales, attention aux coups de chaud, ça peut arriver vite au travail ou en voiture. Écoutez, Pierre-Marie Tardieu, il est médecin urgentiste.
4: Le coup de chaleur, c'est une urgence vitale. C'est une exposition directe au soleil, si vous voulez, sur les plages, au travail, sur la route. Et donc, il crée chez les patients, dans le cadre de l'insolation, c'est en fait un épuisement à la chaleur. Donc, on a des vertiges, on se sent pas bien, on a mal à la tête, on peut être un peu plus faible, on a quelquefois des crampes aussi, et on transpire beaucoup, on n'est pas du tout confus ni agité, et on a une température qui peut être augmentée, mais qui est toujours inférieure à 39-40 de température. Donc l'hydratation, oui, est primordiale, d'autant plus que les températures augmentent, donc votre hydratation doit augmenter également en été, et par notamment ces épisodes de canicule.
3: Des propos recueillis par Mylène Desbacq, hydratez-vous, c'est important, surtout en voiture avec les départs en vacances. Bison Futé annonce du orange et du rouge aujourd'hui dans les deux sens de circulation. Ça sera rouge partout demain. Il reconnaît un acte abominable. Cédric Jubilard a confirmé ses aveux devant la justice après avoir tué son épouse Delphine en décembre 2020. Il a conduit hier les enquêteurs sur un terrain dans le Tarn. Des ossements ont été découverts. Les analyses doivent déterminer si les restes retrouvés sont bien ceux de Delphine Jubilard. Le collégien jugé pour le meurtre d'une assistante d'éducation à Haute-Marne a été condamné à 18 ans de réclusion criminelle. La victime a été tuée à coups de couteau. Âgée de 14 ans au moment des faits, l'accusé encourait 20 ans de prison. L'adolescent avait reconnu avoir voulu s'en prendre à une surveillante, n'importe laquelle, selon ses propres mots. On passe au sport avec du cyclisme et le Tour de France. Le Belge Tim Merlier a remporté la 12e étape hier à Chalon-sur-Saône au sprint. Au classement général, Tadej Pogacar reste maillot jaune. 13e étape aujourd'hui, 205 km entre Dole et Belfort, avec un passage par le col des Croix et le ballon d'Alsace. En rugby, Fabien Galthié mise sur la continuité pour le 3e match des Bleus face au Japon. Seuls 4 changements sont apportés au 15 de France. Match du championnat des nations demain entre la France et le Japon à 10h40. Belle journée à tous.
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2: Et c'est plutôt pas mal pour ce vendredi dans la Manche avec quelques nuages ce matin mais qui finissent par se dissiper et on devrait bénéficier de belles éclaircies d'abord sur la pointe du Nord Cotentin puis elles vont s'élargir au reste du département au fil de l'après-midi. On a un vent de nord-nord-est assez faible aussi dans l'ensemble, des températures entre 22 et 26 degrés en maximale. Actuellement c'est assez homogène sur l'ensemble du département puisqu'on relève 19 à Saint-Lô, à Cherbourg, à Lépieux, Saint-Lô, Montville, 19 également à Carentan et Grandville.

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1: Et dans notre édition locale, une nouvelle interdiction de baignade dans le Cotentin. Depuis ce mercredi, l'accès à la plage Lorivage à Quétou est interdit pour une durée indéterminée suite à une pollution microbiologique. Des prélèvements ont révélé des taux élevés de bactéries E. coli et d'entérocoques. Pourtant classée excellente depuis 2022, la qualité de l'eau a fait l'objet d'une nouvelle analyse ce jeudi dans l'espoir de lever rapidement cette restriction. Un important incendie dans la nuit de mercredi à jeudi à Bréal, dans le Sud-Manche. Vers 3h30, un feu de tuyaux en PVC s'est propagé à des sacs contenant 50 tonnes d'engrais. L'intervention a mobilisé 40 pompiers avec 8 engins. Heureusement, aucun gaz toxique n'a été détecté dans l'air. Les flammes ont été éteintes, permettant de sauver 49 tonnes de marchandises. Un tag injurieux découvert ce jeudi sur le mur du parking Napoléon à Cherbourg-en-Cotentin. L'inscription en lettres noires vise directement la nouvelle maire Camille Marguerite ainsi que sa municipalité. L'élu a réagi avec ironie sur les réseaux sociaux, critiquant la mauvaise écriture du tagueur. Elle a indiqué qu'elle ne déposerait pas plainte. Les services municipaux vont rapidement intervenir pour nettoyer le mur. Prudence recommandée sur le littoral de la Manche, jusqu'à demain samedi inclus. De très forts coefficients de marée supérieurs à 90 sont attendus. La préfecture maritime appelle les promeneurs et pêcheurs à pied à la vigilance face au risque d'isolement par la marée qui a concerné 695 personnes en 2025. Avant toute sortie, vérifiez les horaires de marée, ne partez pas seul et gardez un moyen de communication. Et puis la commune de Lagues lance une campagne de communication originale pour lutter avec bienveillance contre les incivilités du quotidien. Face aux nuisances sonores, aux excès de vitesse, aux déjections canines, la municipalité choisit l'humour pour sensibiliser les esprits. Les visuels sont diffusés sur les réseaux sociaux et les panneaux lumineux de Beaumont-Hague, Urville-Neckville et Vasteville. Bientôt, des formats vidéo viendront compléter ce dispositif pour toucher au mieux habitants et touristes.
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2: Bonjour à tous, à la une de l'actualité, Météo France a levé ce matin la dernière vigilance orange aux orages sur l'Hexagone. Après plusieurs jours de violentes intempéries, le calme revient, même si les dégâts sont nombreux, notamment en Ardèche, où des grelons de la taille d'une balle de tennis ont provoqué de gros dommages. La canicule poursuit également son recul et ne concerne désormais plus qu'une partie du sud-est du pays. Le gouvernement envisage une réduction de 10 centimes par boîte de paracétamol qui permettrait d'économiser 30 millions d'euros par an pour la sécurité sociale. Mais fabricants et pharmaciens alertent sur les conséquences possibles pour la production française du médicament. Ils craignent que cette baisse mette en difficulté les projets de relocalisation du paracétamol en France, soutenus par plusieurs dizaines de millions d'euros d'investissement. Les factures d'électricité vont légèrement augmenter dès le mois d'août. Le gouvernement valide une hausse moyenne de 2,5% des tarifs réglementés proposés par le régulateur de l'énergie. Pour les foyers concernés, cela représente environ 26 euros de plus par an en moyenne. Cette augmentation doit notamment financer l'entretien des réseaux électriques et les investissements nécessaires pour garantir la production d'électricité. Les tensions s'intensifient encore au Moyen-Orient. L'Iran affirme avoir mené une frappe contre une base militaire en Syrie après avoir ciblé plusieurs installations américaines dans le Golfe. Les gardiens de la Révolution évoquent une opération de représailles après de nouvelles frappes américaines en Iran. De son côté, Washington avait annoncé s'être retiré de la base d'Al-Tanf, désormais contrôlée par l'armée syrienne. Aux États-Unis, Donald Trump relance ses accusations sur la présidentielle de 2020. Le président américain affirme toujours que la Chine aurait piraté des données électorales et que le Venezuela aurait pu manipuler des machines à voter. Des accusations qui ne sont toutefois pas étayées par des preuves. Plusieurs enquêtes officielles et plus de 60 recours en justice n'ont trouvé aucune fraude capable de modifier le résultat du scrutin remporté par Joe Biden. Le Royaume-Uni réclame une enquête de la FIFA après la victoire de l'Argentine contre l'Angleterre en demi-finale. En cause, une banderole brandie par plusieurs joueurs argentins affirmant que les Malouines sont argentines. Londres dénonce une manifestation politique contraire au règlement de la FIFA. Et d'ailleurs, après leur défaite en demi-finale face à l'Espagne, Didier Deschamps demande à ses joueurs de rester concentrés avant la petite finale contre l'Angleterre. Pour son dernier rendez-vous avec l'équipe de France, le sélectionneur assure vouloir tout faire pour décrocher la troisième place du mondial. Le match se jouera demain soir à Miami. Voilà pour l'essentiel de l'actualité. Bon après-midi à tous.
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4: Et on s'apprête à rentrer dans une belle période pour ce vendredi. Éclaircies et nuages alternent. L'après-midi sera plus ensoleillé avec un soleil qui s'impose davantage sur le nord cotentin. On a un vent peu actif de nord-est et des maximales pour Saint-Lô, 40 ans, Cherbourg et Coutances de 26 degrés, 25 sur Avranches et Valognes, 24 à Granville, 22 degrés sur le cap de l'Agde.

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1: Et l'info du département, une sécheresse qui s'aggrave dans la Manche avec de nouvelles restrictions. Après le Nord Cotentin, le secteur Sienne-Soule vient d'être placé en niveau de crise par la préfecture. Sont notamment concernées les communes de Coutances, Bréal et Gavray. Ce seuil maximal interdit l'arrosage des pelouses, le lavage des voitures ou encore les loisirs en eau douce. Le reste du département demeure quant à lui en alerte renforcée. Prudence recommandée sur le littoral de la Manche jusqu'à demain samedi inclus. De très forts coefficients de marée supérieurs à 90 sont attendus. La préfecture maritime appelle les promeneurs et pêcheurs à pied à la vigilance face au risque d'isolement par la marée qui a concerné 695 personnes en 2025. Avant toute sortie en mer, vérifiez les horaires de marée, ne partez pas seul et gardez un moyen de communication avec vous. Un tag injurieux découvert ce jeudi sur le mur du parking Napoléon à Cherbourg-en-Cotentin. L'inscription en lettres noires vise directement la nouvelle maire Camille Marguerite ainsi que sa municipalité. L'élu a réagi avec ironie sur les réseaux sociaux, critiquant la mauvaise écriture du tagueur. Elle a indiqué qu'elle ne déposerait pas plainte. Les services municipaux vont rapidement intervenir pour nettoyer le mur. Une nouvelle interdiction de baignade dans le Cotentin. Depuis ce mercredi, l'accès à la plage Le Rivage à Quétou est interdit pour une durée indéterminée suite à une pollution microbiologique. Des prélèvements ont révélé des taux élevés de bactéries E. coli et d'entérocoques. Pourtant classée excellente depuis 2022, la qualité de l'eau a fait l'objet d'une nouvelle analyse ce jeudi dans l'espoir de lever rapidement cette restriction. Et puis Beaumont-Hague est en fête ce week-end, samedi et dimanche. Le comité des fêtes organise la traditionnelle fête de la Madeleine, 121e édition cette année. Au programme du samedi, vide-grenier, défilé de majorettes et marché. Dimanche, place à la musique, à la grande cavalcade de chars et au feu d'artifice en soirée. Une fête foraine et de la restauration vous attendent également durant tout le week-end.
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2: Et c'est avec Théo Molichien.
3: Bonjour à tous, à la une de l'actualité, Météo France a levé ce matin la dernière vigilance orange aux orages sur l'Hexagone. Après plusieurs jours de violentes intempéries, le calme revient, même si les dégâts sont nombreux, notamment en Ardèche, où des grelons de la taille d'une balle de tennis ont provoqué de gros dommages. La canicule poursuit également son recul et ne concerne désormais plus qu'une partie du sud-est du pays. Le gouvernement envisage une réduction de 10 centimes par boîte de paracétamol, qui permettrait d'économiser 30 millions d'euros par an pour la sécurité sociale. Mais fabricants et pharmaciens alertent sur les conséquences possibles pour la production française du médicament. Ils craignent que cette baisse mette en difficulté les projets de relocalisation du paracétamol en France, soutenus par plusieurs dizaines de millions d'euros d'investissement. Les factures d'électricité vont légèrement augmenter dès le mois d'août. Le gouvernement valide une hausse moyenne de 2,5% des tarifs réglementés proposée par le régulateur de l'énergie. Pour les foyers concernés, cela représente environ 26 euros de plus par an en moyenne. Cette augmentation doit notamment financer l'entretien des réseaux électriques et les investissements nécessaires pour garantir la production d'électricité. Les tensions s'intensifient encore au Moyen-Orient. L'Iran affirme avoir mené une frappe contre une base militaire en Syrie après avoir ciblé plusieurs installations américaines dans le Golfe. Les gardiens de la Révolution évoquent une opération de représailles après de nouvelles frappes américaines en Iran. De son côté, Washington avait annoncé s'être retiré de la base d'Al-Tanf, désormais contrôlée par l'armée syrienne. Aux États-Unis, Donald Trump relance ses accusations sur la présidentielle de 2020. Le président américain affirme toujours que la Chine aurait piraté des données électorales et que le Venezuela aurait pu manipuler des machines à voter. Des accusations qui ne sont toutefois pas étayées par des preuves. Plusieurs enquêtes officielles et plus de 60 recours en justice n'ont trouvé aucune fraude capable de modifier le résultat du scrutin remporté par Joe Biden. Le Royaume-Uni réclame une enquête de la FIFA après la victoire de l'Argentine contre l'Angleterre en demi-finale. En cause, une banderole brandie par plusieurs joueurs argentins affirmant que les Malouines sont argentines. Londres dénonce une manifestation politique contraire au règlement de la FIFA. Et d'ailleurs, après leur défaite en demi-finale face à l'Espagne, Didier Deschamps demande à ses joueurs de rester concentrés avant la petite finale contre l'Angleterre. Pour son dernier rendez-vous avec l'équipe de France, le sélectionneur assure vouloir tout faire pour décrocher la troisième place du mondial. Le match se jouera demain soir à Miami. Voilà pour l'essentiel de l'actualité. Bon après-midi à tous.
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2: On s'apprête à rentrer dans une belle période pour ce vendredi. Éclaircies et nuages alternent et l'après-midi sera plus ensoleillé avec un soleil qui s'impose davantage sur le nord cotentin. Le vent il est peu actif de nord-est et des maximales pour Saint-Lô, 40 ans Cherbourg et Coutances avec 26 degrés, 25 sur Avranches et Valognes, 24 annoncés sur Granville, 22 degrés sur le cap de la Hague. Pour le week-end, demain samedi, ce sera un grand soleil sur toute la Manche, un peu plus nuageux dimanche, mais l'impression de beau temps devrait se maintenir, maximale entre 20 et 25 degrés.
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2: Et de retour pour cette fin de matinée aux commandes pour les deux prochaines heures. Et dans le prochain quart d'heure, on retrouvera notre série consacrée aux grandes histoires policières. Et puis Ag FM, c'est aussi des morceaux qui ont marqué toute une génération. Nostalgie de la fin des années 90 avec ce hit rock signé Meredith Brooks.

0: Bertrand. Bon vendredi sur IDFM, c'est toujours pour notre rendez-vous hebdomadaire consacré aux grandes histoires policières des faits divers qui ont défrayé la chronique ces dernières décennies. Et aujourd'hui, retour sur l'affaire Marcel Petiouf.
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2: Les pompiers pénétrèrent dans la maison par une fenêtre du deuxième étage, puis fouillèrent la partie supérieure de la maison avant de se diriger vers le sous-sol. Ils en ressortirent très vite, l'un d'entre eux en proie à de violentes nausées, tandis que son chef lançait aux policiers qu'ils allaient avoir beaucoup de travail. Trois policiers descendirent au sous-sol, où l'on découvrit un poêle à charbon chauffé à blanc, avec un bras humain sortant par la grille ouverte. À côté de là, on trouva un tas de charbon mêlé d'ossements humains et de morceaux de cadavres démembrés. Il fut impossible de savoir exactement combien il y avait de victimes dans ce macabre chaos. Sous le choc, les policiers quittèrent le sous-sol à peu près au moment où le docteur Petiot arrivait à cheval sur sa bicyclette. « Voilà qui est grave, remarqua-t-il. Je pourrais y laisser ma tête. » Ensuite, après s'être assuré que les représentants de l'ordre qu'il avait devant lui étaient tous français, il leur confia que la pile de morts du sous-sol était composée d'Allemands et de traîtres à notre patrie. Petiot affirma être à la tête d'un groupe de résistants, que 300 dossiers l'attendaient rue Comartin, et qu'il était absolument nécessaire de détruire ceux-ci avant que l'ennemi ne les trouve. Aigris par l'enfer des années d'occupation allemande, les policiers relâchèrent Petiot. Plusieurs mois s'écoulèrent avant qu'il ne le revoie. Pendant ce temps, on fouilla le cadre de la macabre découverte. Dans le garage de Petiot, la police découvrit une grande quantité de chaux vives à laquelle on avait mélangé des restes humains, parmi lesquels il restait encore une chevelure et une mâchoire. On avait creusé un puits dans l'étable pour y verser le reste de la chaux et des corps, lesquels se trouvaient dans des états de décomposition variés. Dans l'escalier qui reliait la cour au sous-sol, la police découvrit un sac de toile contenant le côté gauche d'un corps, décapité et privé de son pied, ainsi que de ses organes vitaux. L'affaire fut immédiatement prise en charge par le commissaire Georges-Victor Massu, qui était fort de 33 années de service et avait plus de 3200 arrestations à son crédit. Venu examiner les lieux, il remarqua la présence au sous-sol d'évier suffisamment grand pour servir à vider un corps de son sang, ainsi que d'une chambre octogonale dont les murs étaient insonorisés et garnis de fer, et la porte percée d'un judas. Massu était toujours sur les lieux à 1h30 du matin lorsqu'arriva un télégramme envoyé par la préfecture de police de Paris. Ordre des autorités allemandes, arrêtez Petiot, dangereux aliéné. Pour les patriotes français, cet ordre de la part de l'envahisseur allemand semblait la preuve que Petiot était réellement un héros de la résistance. Sans enthousiasme, la police s'en vint rue Comartin pour y trouver l'appartement vide, sans aucune trace du docteur Petiot ni de sa famille. Plutôt que de se lancer à sa recherche, les détectives se contentèrent d'interroger les ouvriers qui avaient pris part aux travaux rue Le Sueur. Et lorsque les autorités parisiennes apprirent que Petiot avait été emprisonné et torturé par la Gestapo de mai 1943 à janvier 1944, elles ne virent plus aucune raison de procéder d'urgence à une chasse à l'homme. Rue Le Sueur, les enquêteurs rassemblèrent les restes mutilés d'au moins une dizaine de victimes. Albert Paul, médecin légiste, déclara cependant aux journalistes que ce nombre était largement en dessous de la réalité. Outre les ossements et les morceaux de corps identifiables, le docteur Paul recensa 15 kilos d'ossements carbonisés, 10 de fragments non brûlés, 5 de cheveux humains, dont plus d'une dizaine de cuir chevelu complet, ainsi que 3 grandes poubelles remplies de morceaux trop petits pour être identifiés. après avoir étudié les pièces significatives, le docteur Paul déclara que parmi les victimes, la plus âgée était un homme de 50 ans et la plus jeune, une femme de 25. Aucune d'entre elles ne montrait de blessure par lame ou par balle, ni la moindre trace d'empoisonnement aux métaux toxiques. Les échantillons disponibles ne permettaient pas d'écarter l'hypothèse d'un poison organique. Dans l'appartement de la rue Comartin, la police découvrit de grandes quantités de chloroforme, de digital, de strychnine, ainsi que d'autres poisons. À tout cela, s'ajoutaient des quantités de morphine et d'héroïne qui excédaient plus de 50 fois celles d'un médecin ordinaire. Il y avait visiblement quelque chose d'étrange chez le docteur Petiot, mais il avait disparu. Patriote ou criminel, il laissait la police en proie à trois questions. Qui étaient les victimes du 21 rue Le Sueur? Comment étaient-elles mortes? Et où se trouvait le docteur Petiot?

maison de l'horreur. Une enquête sur les fréquentations du docteur Petiot permit d'identifier deux des victimes du charnier. L'une, Jean-Marc Van Bever, était un toxicomane parisien qui avait compté sur le docteur Petiot pour lui fournir des stupéfiants jusqu'en février 1942, date de son arrestation dans le cadre de répression contre les pharmacies impliquées dans le trafic de drogue. Van Bever reconnut s'être procuré de fausses ordonnances auprès du docteur Petiot. Mais quelques jours avant son procès, qui devait avoir lieu au mois de mars, il disparut mystérieusement. La police pensa qu'il avait été assassiné par la pègre, mais dut revoir son jugement 2 ans plus tard à la lumière des découvertes de la rue Le Sueur. On identifia en une autre victime la personne de Marthe Caït, mère d'une autre toxicomane du nom de Raymond Baudet. Celle-ci avait aussi négocié avec Petiot pour obtenir des doses de son poison favori. Baudet avait été emprisonné en mars 1942, 2 semaines avant la disparition de Van Bever, et Petiot s'était rapproché de Marthe Caït dans le but de se disculper. Il lui avait fortement suggéré de commettre un parjure, en affirmant que certaines des ordonnances, écrites par Petiot pour Raymonde sous le nom de jeune fille de sa mère, lui étaient en fait destinées. Ceci aurait eu pour effet d'alléger les charges pesant à l'encontre de Petiot. Caïd commença par accepter, mais changea d'avis après avoir consulté son médecin. Le 26 mars, elle avait disparu. Plus tard, son mari reçut 2 lettres d'après lesquelles Marthe avait décidé de quitter le pays. Le mari interrogea Petiot, qui lui confirma que Marthe voulait à tout prix échapper à une France occupée par les nazis. Cela ne convainquit pas Raymond Baudet, et celle-ci déclara la disparition de sa mère le 7 mai 1942. On ne trouva nulle part la moindre trace de Marthe, jusqu'à ce que la police fouilla le numéro 21 de la rue Le Sueur. En juillet 1942, Petiot fut condamné pour les 2 affaires de stupéfiants. Il reçut une amende de 10 000 francs pour chacune, mais après l'appel, elle fut ramenée à 2 400 francs. L'inspecteur Roger Gignoux soupçonnait bien Petiot d'être à l'origine des meurtres

et emprisonné le 17 mars. Georgette Petiot fut aussi placée en rétention car on la soupçonnait d'avoir apporté de l'aide à son mari lors de ses activités criminelles. Ce fut le commissaire allemand Robert Jotkum qui fournit le motif des meurtres de Petiot, ainsi que les détails des 8 mois de son emprisonnement par la Gestapo. Petiot avait été arrêté en mai 1943 avec 3 autres, car il était soupçonné d'avoir aidé des Juifs à s'enfuir de la zone occupée. La police rechercha alors des témoignages. Elle put recueillir celui d'un Parisien qui avait alors cherché à s'enfuir avant de changer d'avis. Le témoin leur apprit que Marcel Petiot lui avait proposé un passage en Amérique du Sud, ainsi que tous les papiers qui seraient nécessaires pour 25 000 francs. Le fourreur juif Joachim Guchinov accepta, lui, l'offre de Petiot. À sa disparition en janvier 1942, il emportait 500 000 francs en liquide, 5 manteaux de zibeline et 700 000 francs en or, argent et diamants. Une fois le réseau clandestin mis à jour, la police n'eut aucun mal à capturer les complices de Petiot. René-Gustave Nézondet, un de ses amis d'enfance, fut arrêté le 17 mars 1944. Un ami de ce dernier, Roland Porchon, fut arrêté le même jour et avoua avoir rabattu des clients vers Nézondet et Petiot. En juillet 1942, Porchon raconta au détective que Nézondet avait décrit Petiot comme l'empereur du crime et qu'il affirmait avoir vu 16 cadavres crucifiés dans le sous-sol de la rue Le Sueur. Un deuxième témoin confirma. Il avait entendu Nézondet admettre avoir aidé Petiot à dissimuler les corps. Quant à lui, Nézondet commença par nier, mais avoua tout le 22 mars. Par contre, l'enchaînement des faits différait dans son témoignage. Il disait avoir d'abord appris l'existence du massacre de la rue Le Sueur en novembre ou décembre 1943, alors que Petiot était détenu par la Gestapo. Outre les corps, il avait vu un journal contenant le nom de 50 ou 60 victimes. Ce journal avait disparu entre-temps. Il eut encore 6 autres arrestations, dont celle d'un barbier de la rue des Mathurins qui orientait certains de ses clients vers Petiot, ainsi que celle d'Albert et Simone Neuhausen qui furent arrêtés pour recel après avoir avoué qu'ils avaient aidé à l'enlèvement des valises du 21 rue Le Sueur. La plupart des suspects furent relâchés en avril 1944, mais Nézondet resta en détention pendant 14 mois. Marcel Petiot était toujours en cavale le 6 juin 1944, lorsque les troupes alliées envahirent la France. L'enquête fut

Une jeunesse anormale. Marcel-André Henri-Félix Petiot naquit à Auxerre le 17 janvier 1897. Ceux qui avaient été les voisins de la famille eurent plus tard de nombreuses histoires à raconter à propos de cette enfance bizarre. Mais il est maintenant difficile de savoir lesquelles étaient authentiques et lesquelles avaient été inventées pour faire les choux gras de la presse. On dit que le jeune Petiot prenait plaisir à torturer à mort de petits animaux. Les premiers professeurs de Petiot le trouvèrent intelligent et il lisait à 5 ans aussi bien qu'un enfant de 10. Mais il était aussi solitaire et avait du mal à se concentrer sur une chose à la fois. Précoce dans son développement, il fit des avances sexuelles à une camarade de classe et on le surprit en train de passer des photos pornographiques aux autres élèves. À 11 ans, il déroba le pistolet de son père et en tira plusieurs coups en plein cours d'histoire. Une autre fois, il monta une parodie de numéro de cirque à l'école en demandant à un ami de se tenir droit contre la porte et en lui lançant des couteaux. Les parents de Petiot étaient bien sûr inquiets. Entre 1907 et 1909, les différents médecins qu'ils consultèrent les entendirent déclarer que Marcel

est enclin à des convulsions, au somnambulisme et à l'énurésie. La mère de Petiot mourut en 1912 et son père trouva un autre travail à Joigny, à 10 km d'Auxerre.

0: qui c'est ? Lui, c'est Louis Bertignac à 11h30 sur Radio FM ce vendredi 17 juillet. On s'intéresse à l'info de nouveau avec Théo Mollet.
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2: Bonjour à tous, à la une de l'actualité, Météo-France a levé ce matin la dernière vigilance orange aux orages sur l'Hexagone. Après plusieurs jours de violentes intempéries, le calme revient. La canicule poursuit également son recul et ne concerne désormais plus qu'une partie du sud-est du pays. Le gouvernement envisage une réduction de 10 centimes par boîte de paracétamol qui permettrait d'économiser 30 millions d'euros par an pour la sécurité sociale. Mais fabricants et pharmaciens alertent sur les conséquences possibles pour la production française du médicament. Ils craignent que cette baisse mette en difficulté les projets de relocalisation du paracétamol en France, soutenus par plusieurs dizaines de millions d'euros d'investissement. Aux États-Unis, Donald Trump relance ses accusations sur la présidentielle de 2020. Le président américain affirme toujours que la Chine aurait piraté des données électorales et que le Venezuela aurait pu manipuler des machines à voter. Des accusations qui ne sont toutefois pas étayées par des preuves. Plusieurs enquêtes officielles et plus de 60 recours en justice n'ont trouvé aucune fraude capable de modifier le résultat du scrutin remporté par Joe Biden. Et puis en football, après leur défaite en demi-finale face à l'Espagne, la France jouera contre l'Angleterre pour la 3e place. Le match se jouera demain soir à Miami.
0: Et l'info locale avec le père de Flamanville temporairement à l'arrêt. Ce jeudi, EDF a stoppé le réacteur pour une durée de 10 jours suite à des mesures anormales sur deux des quatre pompes du circuit primaire. Les équipes doivent entrer dans le bâtiment réacteur pour réaliser des diagnostics et d'éventuelles réparations. Cette opération de prévention devrait se terminer le 26 juillet avec un redémarrage prévu à 23h. Un important incendie dans la nuit de mercredi à jeudi à Bréal, dans le Sud-Manche. Vers 3h30, un feu de tuyaux en PVC s'est propagé à des sacs contenant 50 tonnes d'engrais. L'intervention a mobilisé 40 pompiers avec 8 engins. Heureusement, aucun gaz toxique n'a été détecté dans l'air. Les flammes ont été éteintes, permettant de sauver 49 tonnes de marchandises. Autre incendie hier dans les dunes d'Utah Beach à Sainte-Marie-du-Mont. Le feu s'est propagé sur près de 3000 m² de végétation le long de la départementale 421. Une vingtaine de pompiers de la Manche et du Calvados ont été mobilisés pour éteindre les flammes à l'aide de 3 lances. Le sinistre n'a fait aucun blessé et n'a causé aucun dégât matériel. Beaumoigues en fête ce week-end. Samedi et dimanche, le comité des fêtes organise la traditionnelle fête de la Madeleine. Au programme du samedi, vigrenier, défilé de majorettes et marché. Dimanche, place à la musique, à la grande cavalcade de chars et au feu d'artifice en soirée. Une fête foraine et de la restauration vous attendent également tout au long du week-end. Et puis prudence recommandée sur le littoral de la Manche jusqu'à demain, samedi inclus, de forts coefficients de marée attendus, supérieurs à 90. La préfecture maritime appelle les promeneurs et pêcheurs à pied à la vigilance face au risque d'isolement par la marée qui a concerné 695 personnes en 2025. Avant toute sortie, vérifiez les horaires de marée, ne partez pas seul et gardez un moyen de communication.
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0: FM, au son de The Knack et AA, et toujours plus de grands classiques de tubes intemporels. On vous prévoit ce Simple Minds dans quelques minutes. Et parce que c'était un 17 juillet en 1978 que Jim Clare et toute sa bande donnaient leur tout premier concert. C'était au Satellite Club de Glasgow. Et ça nous vaudra bien un live de Simple Minds, et c'est à retrouver juste après la pub.
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2: Et pour l'information à la mi-journée, retrouvons Théo Mollet.
3: Bonjour à tous, à la une de l'actualité, les violents orages qui ont balayé la France ont fait 2 victimes. Une femme est morte en Haute-Vienne après la chute d'un arbre et un homme a perdu la vie en Isère dans un incendie déclenché par la foudre. Météo France a levé ce matin la dernière vigilance orange aux orages, annonçant la fin de cet épisode, tandis que la canicule se limite désormais au sud-est du pays. Et d'ailleurs, les violents orages de la nuit ont fortement perturbé la circulation des trains de nuit entre Paris et Toulouse. Des retards pouvant aller jusqu'à 6 heures, plusieurs suppressions et un trafic fortement perturbé. Le trafic a d'ailleurs repris progressivement en milieu de matinée. Une bonne nouvelle à Fontainebleau, les pompiers assurent que l'incendie ne présente plus de risque de réactivation près de l'autoroute A6, rouverte à la circulation après 4 jours de fermeture. La forêt, elle, reste interdite d'accès en raison du danger lié aux arbres fragilisés. L'enquête se poursuit. 2 ouvriers ont été mis en examen, soupçonnés d'avoir provoqué le départ du feu lors de travaux le long de l'autoroute. Baisser le prix du paracétamol, c'est l'idée du gouvernement. Une baisse de 10 centimes par boîte est à l'étude. Elle permettrait à la sécurité sociale d'économiser environ 30 millions d'euros par an. Julie Pierret.
4: Oui, et pour les patients, pas de changement majeur. Le médicament coûterait un petit peu moins cher en pharmacie. Aujourd'hui, une boîte de Doliprane, des Feralgon ou de Dafalgan est vendue 2,18 €. Problème, la mesure ne plaît pas à tout le monde. Les fabricants français et les pharmaciens dénoncent un mauvais signal. Les labos doivent rencontrer le ministre de l'Industrie la semaine prochaine. Autre souci, le projet de relocalisation de la production de paracétamol qui est en jeu. Depuis la crise du Covid, l'État veut réduire la dépendance aux produits importés d'Asie. Un investissement de 140 millions d'euros a été engagé pour produire à nouveau du paracétamol en France, avec les premières boîtes attendues début d'année prochaine. Problème encore, produire en France coûte environ 60% plus cher qu'en Asie.
3: Merci Julie. Les professionnels du secteur estiment donc qu'une baisse du prix irait à l'encontre de cet objectif de souveraineté industrielle. La tapisserie de Bayeux est bien arrivée à Londres sans subir de dommages apparents, en tout cas d'après le ministère français de la Culture. Après un transfert sous haute surveillance, cette œuvre du XIe siècle sera exposée au British Museum du 10 septembre au 11 juillet 2027, avant son retour en France pour une restauration prévue en 2028. Et puis en football, Zinedine Zidane en passe de devenir le prochain sélectionneur de l'équipe de France après le départ de Didier Deschamps. Selon plusieurs médias sportifs, la Fédération française de football prépare son arrivée et espère finaliser sa signature avant le 21 juillet. L'ancien coach du Real de Madrid bénéficierait d'un salaire d'environ 300 000 euros par mois, hors prime. Voilà pour l'essentiel, bonne journée à tous.
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2: Du beau temps pour ce vendredi, éclaircies et nuages alternent. L'après-midi sera même bien ensoleillé avec un soleil donc qui s'impose davantage sur le nord cotentin. Le vent reste peu actif de nord-est et des maximales pour Saint-Loup, Carentan et Cherbourg et Coutances avec 26 degrés, 25 sur Avranches et Valognes, 24 à Granville et 22 degrés sur le Cap de la Haye. Le week-end, demain samedi, ce sera un grand soleil sur toute la Manche, un peu plus nuageux dimanche, mais l'impression de beau temps devrait se maintenir maximale entre 20 et 25 degrés.
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0: C'est l'un des nombreux tubes des Rolling Stones, Painted Black, sorti en 66 et qui obtient tout de suite un grand succès, atteignant les sommets des charts des deux côtés de l'Atlantique. 12h15 bientôt, on se vendredi 17 juillet.
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0: Quelques événements organisés prochainement sur le territoire, comme le derby de la SHR de la Hague qui revient le dimanche 2 août au stade hippique de la Hague à Gréville. Cette journée dédiée au sport équestre proposera deux temps forts avec un derby cross le matin et un derby eventing avec dressage le matin et cross l'après-midi. Des épreuves qui seront organisées dans plusieurs catégories, du club à l'élite ainsi que pour les poneys et les amateurs. L'entrée est gratuite, une buvette et un espace de restauration seront proposés sur place tout au long de la journée. Info sur le Facebook de la SHR de la Hague. Le même week-end, la fête du port de Dialette, le samedi 1er dimanche 2 août. Et pendant ces deux jours, de nombreuses animations pour toute la famille. Marché de produits locaux, fête foraine, démonstration de bateaux radiocommandés, baptême de plongée, visite de la vedette SNSM, sortie en mer, régate, initiation sportive, spectacle de rue, danse country et concert tout au long du week-end. Le dimanche soir, ne manquez pas non plus la retraite au flambeau à 22h. Suivi d'un feu d'artifice tiré depuis la jetée à 23h. Et puis le marché d'Urville-Nacqueville vous accueille tout l'été, c'est jusqu'au 28 août. Retrouvez chaque vendredi de 17h à 20h le marché estival organisé par l'association Nature et Caractère sur la place de l'ancien village normand. Prochain rendez-vous donc c'est ce vendredi

0: Avec le regretté Chris Rea pour nous emmener jusqu'à l'info de Théo Mollet à midi et demi sur IDFM.
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2: Bonjour à tous, à la une de l'actualité, les violents orages qui ont balayé la France ont fait 2 victimes. Une femme est morte en Haute-Vienne après la chute d'un arbre et un homme a perdu la vie en Isère dans un incendie déclenché par la foudre. Météo France a levé ce matin la dernière vigilance orange aux orages, annonçant la fin de cet épisode, tandis que la canicule se limite désormais au sud-est du pays. Et d'ailleurs, les violents orages de la nuit ont fortement perturbé la circulation des trains de nuit entre Paris et Toulouse. Des retards pouvant aller jusqu'à 6 heures, plusieurs suppressions et un trafic fortement perturbé. Le trafic a d'ailleurs repris progressivement en milieu de matinée. La tapisserie de Bayeux est bien arrivée à Londres sans subir de dommages apparents, en tout cas d'après le ministère français de la Culture. Après un transfert sous haute surveillance, cette œuvre du 11e siècle sera exposée au British Museum du 10 septembre au 11 juillet 2027, avant son retour en France pour une restauration prévue en 2028. Et puis en football, Zinedine Zidane en passe de devenir le prochain sélectionneur de l'équipe de France après le départ de Didier Deschamps. Selon plusieurs médias sportifs, la Fédération française de football prépare son arrivée et espère finaliser sa signature avant le 21 juillet. L'ancien coach du Real de Madrid bénéficierait d'un salaire d'environ 300 000 euros par mois, hors prime. Voilà pour l'essentiel, bonne journée à tous.
0: Et l'info locale avec le père de Flamanville temporairement à l'arrêt ce jeudi. EDF a stoppé le réacteur pour une durée de 10 jours suite à des mesures anormales sur 2 des 4 pompes du circuit primaire. Les équipes doivent entrer dans le bâtiment réacteur pour réaliser des diagnostics et d'éventuelles réparations. Cette opération de prévention devrait se terminer le 26 juillet avec un redémarrage prévu à 23h. Un important incendie dans la nuit de mercredi à jeudi à Bréal dans le Sud-Manche. Vers 3h30, un feu de tuyaux en PVC s'est propagé à des sacs contenant 50 tonnes d'engrais. L'intervention a mobilisé 40 pompiers avec 8 engins. Heureusement, aucun gaz toxique n'a été détecté dans l'air. Les flammes ont été éteintes, permettant de sauver 49 tonnes de marchandises. Autre incendie hier dans les dunes d'Utah Beach à Sainte-Marie-du-Mont. Le feu s'est propagé sur près de 3000 m² de végétation le long de la départementale 421. Une vingtaine de pompiers de la Manche et du Calvados ont été mobilisés pour éteindre les flammes à l'aide de 3 lances. Le sinistre n'a fait aucun blessé et n'a causé aucun dégât matériel. Beaumoag, en fête ce week-end, samedi et dimanche, le comité des fêtes organise la traditionnelle fête de la Madeleine. Au programme du samedi, vide-grenier, défilé de majorettes et marché. Dimanche, place à la musique, à la grande cavalcade de chars et au feu d'artifice en soirée. Une fête foraine et de la restauration vous attendent également tout au long du week-end. Et puis prudence recommandée sur le littoral de la Manche jusqu'à demain, samedi inclus, de forts coefficients de marée attendus, supérieurs à 90. La préfecture maritime appelle les promeneurs et pêcheurs à pied à la vigilance face au risque d'isolement par la marée qui a concerné 695 personnes en 2025. Avant toute sortie, vérifiez les horaires de marée, ne partez pas seul et gardez un moyen de communication.
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0: dernier album studio en date, sorti il y a plus de 3 ans maintenant, Strung Out Johnny avec Iggy Pop. Très bon vendredi avec nous sur IFM et en cette veille du début de la fête de la Madeleine à Beaumont-Hagon. On reviendra sur le programme de cette 121e édition d'ici quelques minutes avec le comité des fêtes de Beaumont.
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0: heure sur IDFM en ce vendredi. Et c'est l'événement incontournable qui fait vibrer le cœur de Bonwag chaque été. La fête de la Madeleine donc s'apprête à faire son grand retour pour une 121e édition. Donc ce sera le week-end des 18 et 19 juillet pour nous présenter le programme. Nous sommes en studio avec Sébastien Alliot, donc le vice-président du comité des fêtes. Bonjour Sébastien.
1: Bonjour à tous.
0: Alors l'an dernier, donc, c'était votre toute première fête de la Madeleine en tant que nouvelle équipe à la tête du comité des fêtes. Donc maintenant que le baptême de feu est passé, comment est-ce qu'on aborde une deuxième édition pour vous?
1: Alors, fort du succès de la 120e de l'an dernier, c'est vrai qu'on a voulu repartir pour réorganiser cette 121e fête de la Madeleine qui va sensiblement être identique à l'an dernier. Juste la petite chose qui va s'additionner cette année, c'est qu'on va pouvoir compter sur le samedi soir sur le bal des sapeurs-pompiers de Beaumont-Hague, organisé par l'amicale des sapeurs-pompiers de Beaumont, ce qui va nous permettre de combler ce creux dans ce programme. Ça va permettre à toute la population d'avoir un week-end complet de manifestations sur Beaumont.
0: Et puis c'est bien d'associer finalement les pompiers à cette fête de la Madeleine. On va justement parler du programme, donc le programme 2026. Alors je suppose qu'on va retrouver les grands piliers qui font le succès de ces festivités, notamment la cavalcade, le vide-grenier, encore le feu d'artifice. Qu'on peut détailler de ce qui va se passer donc?
1: Oui, tout à fait. Donc le samedi matin, on va commencer par le marché traditionnel qui est comme tous les samedis sur Beaumont-Hague avec tous les exposants habituels. On va en même temps faire un vide-grenier de 7h à 17h qui va permettre d'animer le bourg et qui sera disposé dans la totalité de la rue Jalot. À l'issue, un défilé de majorettes qui va permettre aussi de se mettre tout doucement dans l'ambiance dans le week-end. À la suite de ça, comme l'an dernier, la population va pouvoir participer à un concours de dégustation de madeleine.
0: Qui avait très bien marché l'an dernier.
1: Ouais, effectivement, qui avait eu un franc succès, qui avait très bien marché. Le soir, fin d'après-midi, vers 17h30, un premier lâcher de couleur qui sera sonorisé et un deuxième lâcher de couleur à 18h30. Mmh. Pareil, qui avait été très bien apprécié par les grands et les petits, qui va permettre de mettre un peu de couleur dans cette fête. Et enfin, comme je disais tout à l'heure, on va pouvoir se retrouver vers 19h à la caserne des pompiers de Beaumont.
0: Donc, pour le bal des pompiers.
1: Pour le bal des pompiers.
0: Alors ça, c'était le programme du samedi 18 juillet. Ça reprend dès le lendemain, donc le dimanche. Voilà. Alors, qu'est-ce qui va se passer le dimanche?
1: Alors, le dimanche, 10h30, la traditionnelle messe à l'église de Beaumont-Hague, qui sera suivie d'un spectacle de danse traditionnelle à l'extérieur de l'église. Puis enfin, l'après-midi, l'événement phare de cette manifestation, où à 14h va commencer la première cavalcade de déambulation qui partira de l'école primaire de Beaumont-Hague et qui se terminera au niveau de Peugeot, où là on va retrouver plusieurs chars, différents défilés de majorettes et d'autres surprises qu'on va laisser vous découvrir. Et pour la fin, 21h30, un deuxième passage, une seconde cavalcade, qui, elle, se terminera au niveau de l'aire de manifestation à Beaumont, qui, par la suite, à 23h, un feu d'artifice musical sera tiré et offert également par la municipalité de Beaumont-Hague.
0: On retrouvera aussi, comme les autres années, la fête foraine, je suppose.
1: Tout à fait, fête foraine, qui sera là pendant les deux jours, qui pourra animer et faire plaisir à tous les enfants et également aux grands.
0: Eh bien, merci pour ce programme détaillé, Sébastien Léo. Est-ce qu'on peut rajouter quelque chose sur ces fêtes de la Madeleine? Est-ce que déjà il y a des nouveautés par rapport aux éditions précédentes?
1: Non, alors buvette et restauration pendant les deux jours. Après, on espère avoir un beau temps. L'an dernier, on a eu un beau temps malgré quelques gouttes. Donc on espère refaire une belle fête et avoir le maximum de monde.
0: Des remerciements éventuellement?
1: Tout à fait. Remerciements à la municipalité de La Hague, forcément, qui permet un appui considérable pour tout ce qui est prêt de matériel logistique. Un remerciement effectivement tout au long de l'année où les commerçants de Beaumont-Hague apportent leur soutien, non seulement pour la Madeleine, mais pour les autres manifestations qu'on peut organiser. Et puis un grand merci à la population et à nos bénévoles. Pas de bénévoles, pas de manifestations, donc je leur apporte un grand merci.
0: Bien, merci beaucoup Sébastien Léo, donc vice-président du comité des fêtes de Beaumont-Hague. On rappelle cette fête de la Madeleine, 121e édition, ce sera les 18 et 19 juillet à Beaumont-Hague, bien sûr. Et pour retrouver le programme détaillé de ces festivités, rendez-vous donc sur la page Facebook du comité des fêtes. Au revoir.
1: Merci, au revoir.

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3: Bonjour à tous. À la une de l'actualité, les violents orages qui ont balayé la France ont fait 2 victimes. Une femme est morte en Haute-Vienne après la chute d'un arbre et un homme a perdu la vie en Isère dans un incendie déclenché par la foudre. Météo France a levé ce matin la dernière vigilance orange aux orages, annonçant la fin de cet épisode, tandis que la canicule se limite désormais au sud-est du pays. Et d'ailleurs, les violents orages de la nuit ont fortement perturbé la circulation des trains de nuit entre Paris et Toulouse. Des retards pouvant aller jusqu'à 6 heures, plusieurs suppressions et un trafic fortement perturbé. Le trafic a d'ailleurs repris progressivement en milieu de matinée. Une bonne nouvelle à Fontainebleau, les pompiers assurent que l'incendie ne présente plus de risque de réactivation près de l'autoroute A6, rouverte à la circulation après 4 jours de fermeture. La forêt, elle, reste interdite d'accès en raison du danger lié aux arbres fragilisés. L'enquête se poursuit, 2 ouvriers ont été mis en examen, soupçonnés d'avoir provoqué le départ du feu lors de travaux le long de l'autoroute. Baisser le prix du paracétamol, c'est l'idée du gouvernement. Une baisse de 10 centimes par boîte est à l'étude. Elle permettrait à la sécurité sociale d'économiser environ 30 millions d'euros par an. Julie Pierret.
4: Oui, et pour les patients, pas de changement majeur. Le médicament coûterait un petit peu moins cher en pharmacie. Aujourd'hui, une boîte de Doliprane, d'Efferalgan ou de Dafalgan est vendue 2,18 euros. Problème, la mesure ne plaît pas à tout le monde. Les fabricants français et les pharmaciens dénoncent un mauvais signal. Les labos doivent rencontrer le ministre de l'Industrie la semaine prochaine. Autre souci, le projet de relocalisation de la production de paracétamol qui est en jeu. Depuis la crise du Covid, l'État veut réduire la dépendance aux produits importés d'Asie. Un investissement de 140 millions d'euros a été engagé pour produire à nouveau du paracétamol en France, avec les premières boîtes attendues début d'année prochaine. Problème encore, produire en France coûte environ 60% plus cher qu'en Asie.
3: Merci Julie. Les professionnels du secteur estiment donc qu'une baisse du prix irait à l'encontre de cet objectif de souveraineté industrielle. La tapisserie de Bayeux est bien arrivée à Londres sans subir de dommages apparents, en tout cas d'après le ministère français de la Culture. Après un transfert sous haute surveillance, cette œuvre du XIe siècle sera exposée au British Museum du 10 septembre au 11 juillet 2027, avant son retour en France pour une restauration prévue en 2028. Et puis en football, Zinedine Zidane en passe de devenir le prochain sélectionneur de l'équipe de France après le départ de Didier Deschamps. Selon plusieurs médias sportifs, la Fédération française de football prépare son arrivée et espère finir sa signature avant le 21 juillet. L'ancien coach du Real de Madrid bénéficierait d'un salaire d'environ 300 000 euros par mois, hors prime. Voilà pour l'essentiel, bonne journée à tous.
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2: Et on s'apprête à rentrer dans une belle période pour ce vendredi. Éclaircies et nuages alternent. L'après-midi sera même bien ensoleillé avec un soleil qui s'impose sur l'ensemble de la Manche. Vent peu actif de nord-est. Des maximales pour Saint-Lô, 40 ans, Cherbourg et Coutances de 26 degrés. 25 degrés sur Valognes et Avranches. À Granville, 24 degrés. 22 degrés sur le Cap de la Hague. Quant au reste du week-end, demain samedi, ce sera un grand soleil sur toute la Manche. Un peu plus nuageux dimanche, mais l'impression de beau temps devrait se maintenir. Des maximales entre 20 et 25 degrés.

passez une belle journée, un beau week-end à l'écoute de nos programmes sur IFM. Votre musique revient, tout comme l'été revient. Ça, c'est le titre de ce morceau du groupe Archimède pour lancer l'heure. À suivre également David Bowie et le groupe

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1: Bonjour à tous, à la une de l'actualité. Les violents orages qui ont traversé la France hier ont fait au moins 2 morts. En Haute-Vienne, une femme de 30 ans a été tuée par la chute d'un arbre. Et en Isère, un homme de 37 ans est mort après l'incendie de son atelier frappé par la foudre. Ce matin, 53 000 foyers étaient toujours privés de courant. Prudence sur les routes des vacances. Bison Futé sort le drapeau rouge dans le sens des départs entre le Grand Est et l'Auvergne-Rhône-Alpes. C'est orange partout ailleurs. On a enregistré près de 600 km de bouchons à la mi-journée. Demain, ce sera rouge partout en France, toujours pour les départs. Et bonne nouvelle pour les vacanciers, l'autoroute A6 a rouvert à la circulation après 4 jours de fermeture à cause de l'incendie de la forêt de Fontainebleau. Les pompiers écartent désormais tout risque de reprise du feu près de l'axe. En revanche, le massif forestier reste interdit d'accès à cause des arbres fragilisés et du risque de chute. Le gouvernement envisage de baisser de 10 centimes le prix du paracétamol, une mesure qui permettrait à la sécurité sociale d'économiser près de 30 millions d'euros par an. Mais les laboratoires et les pharmaciens s'inquiètent. Ils craignent un impact sur leurs marges et sur le projet de relocalisation de la production de paracétamol en France. Il a été soutenu depuis la crise du Covid. Emmanuel Grégoire, maire de Paris, va porter plainte au nom de la ville pour diffamation contre Rachida Dati. L'ancienne candidate à la mairie accuse l'exécutif parisien d'avoir eu connaissance de violences sexuelles dans le périscolaire sans saisir la justice. L'opposition dénonce une procédure bâillon et un règlement de compte politique. La prime d'activité a bien augmenté cette année, mais de nombreux bénéficiaires ne voient toujours pas la différence sur leur compte. La CAF explique ce décalage par le mode de calcul trimestriel de cette aide. La revalorisation de 0,8% et le coup de pouce exceptionnel d'environ 50 euros seront appliqués progressivement et ils seront visibles sur les versements d'août et surtout de septembre. Au Royaume-Uni, Andy Burnham devient le nouveau chef du parti travailliste. Seul candidat en lice, l'ancien maire du Grand Manchester succède à Keir Starmer. Il a démissionné le mois dernier. En tant que chef du parti majoritaire à la Chambre des communes, Andy Burnham prendra également ses fonctions de Premier ministre ce lundi à Downing Street. Enfin, la tapisserie de Bayeux est arrivée à Londres sans dommage. Le ministère de la Culture assure qu'aucune altération visible n'a été constatée après son transport sous haute surveillance jusqu'au British Museum. Cette œuvre millénaire de près de 70 mètres sera exposée au public du 10 septembre jusqu'en juillet 2027, avant son retour en France. Voilà pour l'actualité. Bon après-midi à tous.
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1: Bonjour à tous, à la une de l'actualité. Les violents orages qui ont traversé la France hier ont fait au moins 2 morts. En Haute-Vienne, une femme de 30 ans a été tuée par la chute d'un arbre. Et en Isère, un homme de 37 ans est mort après l'incendie de son atelier frappé par la foudre. Ce matin, 53 000 foyers étaient toujours privés de courant. Prudence sur les routes des vacances. Bison Futé sort le drapeau rouge dans le sens des départs entre le Grand Est et l'Auvergne-Rhône-Alpes. C'est orange partout ailleurs. Et on a enregistré près de 600 km de bouchons à la mi-journée. Demain, ce sera rouge partout en France, toujours pour les départs. Et bonne nouvelle pour les vacanciers, l'autoroute A6 a rouvert à la circulation après 4 jours de fermeture à cause de l'incendie de la forêt de Fontainebleau. Les pompiers écartent désormais tout risque de reprise du feu près de l'axe. En revanche, le massif forestier reste interdit d'accès à cause des arbres fragilisés et du risque de chute. Le gouvernement envisage de baisser de 10 centimes le prix du paracétamol, une mesure qui permettrait à la sécurité sociale d'économiser près de 30 millions d'euros par an. Mais les laboratoires et les pharmaciens s'inquiètent. Ils craignent un impact sur leurs marges et sur le projet de relocalisation de la production de paracétamol en France. Il a été soutenu depuis la crise du Covid. Emmanuel Grégoire, maire de Paris, va porter plainte au nom de la ville pour diffamation contre Rachida Dati. L'ancienne candidate à la mairie accuse l'exécutif parisien d'avoir eu connaissance de violences sexuelles dans le périscolaire sans saisir la justice. L'opposition dénonce une procédure bâillon et un règlement de compte politique. La prime d'activité a bien augmenté cette année, mais de nombreux bénéficiaires ne voient toujours pas la différence sur leur compte. La CAF explique ce décalage par le mode de calcul trimestriel de cette aide. La revalorisation de 0,8% et le coup de pouce exceptionnel d'environ 50 euros seront appliqués progressivement et ils seront visibles sur les versements d'août et surtout de septembre. Au Royaume-Uni, Andy Burnham devient le nouveau chef du parti travailliste. Seul candidat en lice, l'ancien maire du Grand Manchester succède à Keir Starmer. Il a démissionné le mois dernier. En tant que chef du parti majoritaire à la Chambre des communes, Andy Burnham prendra également ses fonctions de Premier ministre ce lundi à Downing Street. Enfin, la tapisserie de Bayeux est arrivée à Londres sans dommage. Le ministère de la Culture assure qu'aucune altération visible n'a été constatée après son transport sous haute surveillance jusqu'au British Museum. Cette œuvre millénaire de près de 70 mètres sera exposée au public du 10 septembre jusqu'en juillet 2027, avant son retour en France. Voilà pour l'actualité. Bon après-midi à tous.
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1: Bonjour à tous, à la une de l'actualité. Les violents orages qui ont traversé la France hier ont fait au moins 2 morts. En Haute-Vienne, une femme de 30 ans a été tuée par la chute d'un arbre. Et en Isère, un homme de 37 ans est mort après l'incendie de son atelier frappé par la foudre. Ce matin, 53 000 foyers étaient toujours privés de courant. Prudence sur les routes des vacances. Bison futé sort le drapeau rouge dans le sens des départs entre le Grand Est et l'Auvergne-Rhône-Alpes. C'est orange partout ailleurs. On a enregistré près de 600 km de bouchons à la mi-journée. Demain, ce sera rouge partout en France, toujours pour les départs. Et bonne nouvelle pour les vacanciers, l'autoroute A6 a rouvert à la circulation après 4 jours de fermeture à cause de l'incendie de la forêt de Fontainebleau. Les pompiers écartent désormais tout risque de reprise du feu près de l'axe. En revanche, le massif forestier reste interdit d'accès à cause des arbres fragilisés et du risque de chute. Le gouvernement envisage de baisser de 10 centimes le prix du paracétamol, une mesure qui permettrait à la sécurité sociale d'économiser près de 30 millions d'euros par an. Mais les laboratoires et les pharmaciens s'inquiètent. Ils craignent un impact sur leurs marges et sur le projet de relocalisation de la production de paracétamol en France. Il a été soutenu depuis la crise du Covid. Emmanuel Grégoire, maire de Paris, va porter plainte au nom de la ville pour diffamation contre Rachida Dati. L'ancienne candidate à la mairie accuse l'exécutif parisien d'avoir eu connaissance de violences sexuelles dans le périscolaire sans saisir la justice. L'opposition dénonce une procédure bâillon et un règlement de compte politique. La prime d'activité a bien augmenté cette année, mais de nombreux bénéficiaires ne voient toujours pas la différence sur leur compte. La CAF explique ce décalage par le mode de calcul trimestriel de cette aide. La revalorisation de 0,8% et le coup de pouce exceptionnel d'environ 50 euros seront appliqués progressivement et ils seront visibles sur les versements d'août et surtout de septembre. Au Royaume-Uni, Andy Burnham devient le nouveau chef du Parti travailliste. Seul candidat en lice, l'ancien maire du Grand Manchester succède à Keir Starmer. Il a démissionné le mois dernier. En tant que chef du parti majoritaire à la Chambre des communes, Andy Burnham prendra également ses fonctions de Premier ministre ce lundi à Downing Street. Enfin, la tapisserie de Bayeux est arrivée à Londres sans dommage. Le ministère de la Culture assure qu'aucune altération visible n'a été constatée après son transport sous haute surveillance jusqu'au British Museum. Cette œuvre millénaire de près de 70 mètres sera exposée au public du 10 septembre jusqu'en juillet 2027, avant son retour en France. Voilà pour l'actualité. Bon après-midi à tous.
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1: Et l'info du département, une sécheresse qui s'aggrave dans la Manche avec de nouvelles restrictions. Après le Nord-Cotentin, le secteur Sienne-Soule vient d'être placé en niveau de crise par la préfecture. Sont notamment concernées les communes de Coutances, Bréal et Gavray. Ce seuil maximal interdit l'arrosage des pelouses, le lavage des voitures ou encore les loisirs en eau douce. Le reste du département demeure quant à lui en alerte renforcée. Prudence recommandée sur le littoral de la Manche jusqu'à demain samedi inclus. De très forts coefficients de marée supérieurs à 90 sont attendus. La préfecture maritime appelle les promeneurs et pêcheurs à pied à la vigilance face au risque d'isolement par la marée qui a concerné 695 personnes en 2025. Avant toute sortie en mer, vérifiez les horaires de marée, ne partez pas seul et gardez un moyen de communication avec vous. Un tag injurieux découvert ce jeudi sur le mur du parking Napoléon à Cherbourg-en-Cotentin. L'inscription en lettres noires vise directement la nouvelle maire Camille Marguerite ainsi que sa municipalité. L'élu a réagi avec ironie sur les réseaux sociaux, critiquant la mauvaise écriture du tagueur. Elle a indiqué qu'elle ne déposerait pas plainte. Les services municipaux vont rapidement intervenir pour nettoyer le mur. Une nouvelle interdiction de baignade dans le Cotentin. Depuis ce mercredi, l'accès à la plage Le Rivage à Tétou est interdit pour une durée indéterminée suite à une pollution microbiologique. Des prélèvements ont révélé des taux élevés de bactéries E. coli et d'entérocoques. Pourtant classée excellente depuis 2022, la qualité de l'eau a fait l'objet d'une nouvelle analyse ce jeudi dans l'espoir de lever rapidement cette restriction. Et puis Beaumont-Hague est en fête ce week-end, samedi et dimanche. Le comité des fêtes organise la traditionnelle fête de la Madeleine, 121e édition cette année. Au programme du samedi, vide-grenier, défilé de majorettes et marché. Dimanche, place à la musique, à la grande cavalcade de chars et au feu d'artifice en soirée. Une fête foraine et de la restauration vous attendent également tout le week-end. Et en vous souhaitant une belle fin d'après-midi avec votre radio Hagueschen.
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1: Bonjour à tous, à la une de l'actualité. Les violents orages qui ont traversé la France hier ont fait au moins 2 morts. En Haute-Vienne, une femme de 30 ans a été tuée par la chute d'un arbre. Et en Isère, un homme de 37 ans est mort après l'incendie de son atelier frappé par la foudre. Ce matin, 53 000 foyers étaient toujours privés de courant. Prudence sur les routes des vacances. Bison Futé sort le drapeau rouge dans le sens des départs entre le Grand Est et l'Auvergne-Rhône-Alpes. C'est orange partout ailleurs. On a enregistré près de 600 km de bouchons à la mi-journée. Demain, ce sera rouge partout en France, toujours pour les départs. Et bonne nouvelle pour les vacanciers, l'autoroute A6 a rouvert à la circulation après 4 jours de fermeture à cause de l'incendie de la forêt de Fontainebleau. Les pompiers écartent désormais tout risque de reprise du feu près de l'axe. En revanche, le massif forestier reste interdit d'accès à cause des arbres fragilisés et du risque de chute. Le gouvernement envisage de baisser de 10 centimes le prix du paracétamol, une mesure qui permettrait à la sécurité sociale d'économiser près de 30 millions d'euros par an. Mais les laboratoires et les pharmaciens s'inquiètent. Ils craignent un impact sur leurs marges et sur le projet de relocalisation de la production de paracétamol en France. Il a été soutenu depuis la crise du Covid. Emmanuel Grégoire, maire de Paris, va porter plainte au nom de la ville pour diffamation contre Rachida Dati. L'ancienne candidate à la mairie accuse l'exécutif parisien d'avoir eu connaissance de violences sexuelles dans le périscolaire sans saisir la justice. L'opposition dénonce une procédure bâillon et un règlement de compte politique. La prime d'activité a bien augmenté cette année, mais de nombreux bénéficiaires ne voient toujours pas la différence sur leur compte. La CAF explique ce décalage par le mode de calcul trimestriel de cette aide. La revalorisation de 0,8% et le coup de pouce exceptionnel d'environ 50 euros seront appliqués progressivement et ils seront visibles sur les versements d'août et surtout de septembre. Au Royaume-Uni, Andy Burnham devient le nouveau chef du Parti travailliste. Seul candidat en lice, l'ancien maire du Grand Manchester succède à Keir Starmer. Il a démissionné le mois dernier. En tant que chef du parti majoritaire à la Chambre des communes, Andy Burnham prendra également ses fonctions de Premier ministre ce lundi à Downing Street. Enfin, la tapisserie de Bayeux est arrivée à Londres sans dommage. Le ministère de la Culture assure qu'aucune altération visible n'a été constatée après son transport sous haute surveillance jusqu'au British Museum. Cette œuvre millénaire de près de 70 mètres sera exposée au public du 10 septembre jusqu'en juillet 2027, avant son retour en France. Voilà pour l'actualité. Bon après-midi à tous.
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1: Et d'info locale avec le père de Flamanville temporairement à l'arrêt. Ce jeudi, EDF a stoppé le réacteur pour une durée de 10 jours suite à des mesures anormales sur 2 des 4 pompes du circuit primaire. Les équipes doivent entrer dans le bâtiment réacteur pour réaliser des diagnostics et d'éventuelles réparations. Cette opération de prévention devrait se terminer le 26 juillet avec un redémarrage prévu à 23h. Un important incendie dans la nuit de mercredi à jeudi à Bréal, dans le Sud-Manche. Vers 3h30, un feu de tuyaux en PVC s'est propagé à des sacs contenant 50 tonnes d'engrais. L'intervention a mobilisé 40 pompiers avec 8 engins. Heureusement, aucun gaz toxique n'a été détecté dans l'air. Les flammes ont été éteintes, permettant de sauver 49 tonnes de marchandises. Autre incendie hier dans les dunes d'Utah Beach à Sainte-Marie-du-Mont. Le feu s'est propagé sur près de 3000 m² de végétation le long de la départementale 421. Une vingtaine de pompiers de la Manche et du Calvados ont été mobilisés pour éteindre les flammes à l'aide de 3 lances. Le sinistre n'a fait aucun blessé et n'a causé

0: et aucun dégât matériel. Beaumoig, en fête ce week-end, samedi et dimanche, le comité des fêtes organise la traditionnelle fête de la Madeleine. Au programme du samedi, vigne-grenier, défilé de majorettes et marché. Dimanche, place à la musique, à la grande cavalcade de chars et au feu d'artifice en soirée. Une fête foraine et de la restauration vous attendent également tout au long du week-end. Et puis prudence, recommandée sur le littoral de la Manche jusqu'à demain, samedi inclus, de forts coefficients de marée attendus, supérieurs à 90. La préfecture maritime appelle les promeneurs et pêcheurs à pied à la vigilance face aux risque d'isolement par la marée qui a concerné 695 personnes en 2025. Avant toute sortie, vérifiez les horaires de marée, ne partez pas seul et gardez un moyen de communication. Et merci d'avoir suivi ce point sur l'info. Très bonne fin de vendredi avec nous.
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1: Bonsoir à tous, à la une de l'actualité, les fouilles continuent près de Cagnac-les-Mines dans le Tarn, près du domicile de la famille Jubilard. Deux fémurs ont été retrouvés dans un champ. Ils sont en cours d'analyse pour déterminer s'ils appartiennent ou non à Delphine, cette infirmière portée disparue en décembre 2020. Sébastien Quéron, adjoint au maire de Mayoc, là où les ossements ont été retrouvés, est sous le choc.
2: On est 300 habitants sur Mayoc, c'est un petit village où tout le monde se connaît, mais l'affaire, on l'a suivie parce qu'on est limitrophe avec Cagnac-les-Mines. Pourquoi cette destination, on ne sait pas en fait. Pourquoi il est venu à Mayoc, pourquoi il ne serait pas venu autre part. On est à 13 km de la famille Jubilard de la maison, on ne sait pas, on est tout choqués. Après, notre pensée avant la famille qu'elle puisse faire vraiment ce deuil de Delphine. Aujourd'hui, on n'a pas la certitude que vraiment ses os sont bien les siens. L'enquête le déterminera, mais on est tout cœur avec eux et toutes les pensées vont à la famille assez proche.
1: Et Cédric Jubilard a avoué avoir tué son épouse Delphine. La canicule de fin juin a provoqué une très forte surmortalité en Île-de-France. Selon Santé publique France, près de 3000 décès ont été enregistrés entre le 22 et le 28 juin, soit une hausse de 122% par rapport à la normale. Plus de 8 victimes sur 10 avaient plus de 65 ans. L'agence sanitaire rappelle que les conséquences de la chaleur peuvent se manifester plusieurs jours après des épisodes caniculaires. Christophe Rivinck, le maire d'Alès dans le Gard, a reçu des menaces de mort attribuées au gang DZ Mafia. Une enveloppe contenant deux balles de 9 mm a été déposée à son domicile. Une enquête pour menaces de mort et intimidation est ouverte. Les autorités évoquent un possible lien avec la lutte renforcée contre le trafic de stupéfiants dans la commune. Un nouveau suspect a été interpellé dans l'enquête sur l'incendie criminel dans le quartier des Moulins à Nice. Il avait coûté la vie à 7 membres d'une même famille en 2024. Âgé de 25 ans, l'homme est soupçonné d'avoir servi d'intermédiaire dans la préparation de l'attaque. 6 personnes sont désormais écrouées dans ce dossier et 2 suspects, dont le commanditaire présumé, sont toujours recherchés. Au Royaume-Uni, Andy Burnham devient le nouveau chef du Parti travailliste. Seul candidat en lice, l'ancien maire du Grand Manchester succède à Keir Starmer qui a démissionné le mois dernier. Enfin en cyclisme, Mauro Schmidt a remporté la 13e étape du Tour de France ce vendredi à Belfort. Il s'est imposé au sprint devant le Colombien Harold Terrada après une échappée de plus de 16 km. Troisième de l'étape, le Britannique Tom Pidcock réalise une bonne opération au classement général. Voilà pour l'actualité. Bonne soirée à tous.
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1: Et d'info locale avec le père de Flamanville temporairement à l'arrêt. Ce jeudi, EDF a stoppé le réacteur pour une durée de 10 jours suite à des mesures anormales sur deux des quatre pompes du circuit primaire. Les équipes doivent entrer dans le bâtiment réacteur pour réaliser des diagnostics et d'éventuelles réparations. Cette opération de prévention devrait se terminer le 26 juillet avec un redémarrage prévu à 23h. Un important incendie dans la nuit de mercredi à jeudi à Bréal, dans le Sud-Manche. Vers 3h30, un feu de tuyaux en PVC s'est propagé à des sacs contenant 50 tonnes d'engrais. L'intervention a mobilisé 40 pompiers avec 8 engins. Heureusement, aucun gaz toxique n'a été détecté dans l'air. Les flammes ont été éteintes, permettant de sauver 49 tonnes de marchandises. Autre incendie hier dans les dunes d'Utah Beach à Sainte-Marie-du-Mont. Le feu s'est propagé sur près de 3000 mètres carrés de végétation le long de la départementale 421. Une vingtaine de pompiers de la Manche et du Calvados ont été mobilisés pour éteindre les flammes à l'aide de 3 lances. Le sinistre n'a fait aucun blessé et n'a causé aucun dégât matériel. Beaumoigue, en fête ce week-end, samedi et dimanche, le comité des fêtes organise la traditionnelle fête de la Madeleine. Au programme du samedi, vigne-grenier, défilé de majorettes et marché. Dimanche, place à la musique, à la grande cavalcade de chars et au feu d'artifice en soirée. Une fête foraine et de la restauration vous attendent également tout au long du week-end. Et puis prudence, recommandée sur le littoral de la Manche jusqu'à demain, samedi inclus, de forts coefficients de marée attendus, supérieurs à 90. La préfecture maritime appelle les promeneurs et pêcheurs à pied à la vigilance face au risque d'isolement par la marée qui a concerné 695 personnes en 2025. Avant toute sortie, vérifiez les horaires de marée, ne partez pas seul et gardez un moyen de communication. Et merci d'avoir suivi ce point sur l'info. Très bonne fin de vendredi avec nous.
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1: Bonsoir à tous, à la une de l'actualité, les fouilles continuent près de Cagnac-les-Mines dans le Tarn, près du domicile de la famille Jubilard. Deux fémurs ont été retrouvés dans un champ. Ils sont en cours d'analyse pour déterminer s'ils appartiennent ou non à Delphine, cette infirmière portée disparue en décembre 2020. Sébastien Quéron, adjoint au maire de Mayoc, là où les ossements ont été retrouvés, est sous le choc.
2: On est 300 habitants sur Mayoc, c'est un petit village où tout le monde se connaît, mais l'affaire, on l'a suivie parce qu'on est limitrophe avec Cagnac-les-Mines. Pourquoi cette destination, on ne sait pas en fait. Pourquoi il est venu à Mayoc, pourquoi il ne serait pas venu autre part. On est à 13 km de la famille Jubilard de la maison, on ne sait pas, on est tout choqué. Après, notre pensée avant la famille qu'elle puisse faire vraiment ce deuil de Delphine. Aujourd'hui, on n'a pas la certitude que vraiment ses os sont bien les siens. L'enquête le déterminera, mais on est tout cœur avec eux et toutes les pensées vont à la famille assez proche.
1: Et Cédric Jubilard a avoué avoir tué son épouse Delphine. La canicule de fin juin a provoqué une très forte surmortalité en Île-de-France. Selon Santé publique France, près de 3000 décès ont été enregistrés entre le 22 et le 28 juin, soit une hausse de 122% par rapport à la normale. Plus de 8 victimes sur 10 avaient plus de 65 ans. L'agence sanitaire rappelle que les conséquences de la chaleur peuvent se manifester plusieurs jours après des épisodes caniculaires. Christophe Rivinck, le maire d'Alès dans le Gard, a reçu des menaces de mort attribuées au gang DZ Mafia. Une enveloppe contenant deux balles de 9 mm a été déposée à son domicile. Une enquête pour menaces de mort et intimidation est ouverte. Les autorités évoquent un possible lien avec la lutte renforcée contre le trafic de stupéfiants dans la commune. Un nouveau suspect a été interpellé dans l'enquête sur l'incendie criminel dans le quartier des Moulins à Nice. Il avait coûté la vie à 7 membres d'une même famille en 2024. Âgé de 25 ans, l'homme est soupçonné d'avoir servi d'intermédiaire dans la préparation de l'attaque. 6 personnes sont désormais écrouées dans ce dossier et 2 suspects, dont le commanditaire présumé, sont toujours recherchés. Au Royaume-Uni, Andy Burnham devient le nouveau chef du Parti travailliste. Seul candidat en lice, l'ancien maire du Grand Manchester succède à Keir Starmer qui a démissionné le mois dernier. Enfin en cyclisme, Mauro Schmidt a remporté la 13e étape du Tour de France ce vendredi à Belfort. Il s'est imposé au sprint devant le Colombien Harold Terrada après une échappée de plus de 16 km. Troisième de l'étape, le Britannique Tom Pidcock réalise une bonne opération au classement général. Voilà pour l'actualité. Bonne soirée à tous.
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1: Bonsoir à tous, à la une de l'actualité, les fouilles continuent près de Cagnac-les-Mines dans le Tarn, près du domicile de la famille Jubilard. Deux fémurs ont été retrouvés dans un champ. Ils sont en cours d'analyse pour déterminer s'ils appartiennent ou non à Delphine, cette infirmière portée disparue en décembre 2020. Sébastien Quéron, adjoint au maire de Mayoc, là où les ossements ont été retrouvés, est sous le choc.
2: On est 300 habitants sur Mayoc, c'est un petit village où tout le monde se connaît, mais l'affaire, on l'a suivie parce qu'on est limitrophe avec Cagnac-les-Mines. Pourquoi cette destination, on ne sait pas en fait. Pourquoi il est venu à Mayoc, pourquoi il ne serait pas venu autre part. On est à 13 km de la famille Jubilard de la maison, on ne sait pas, on est tout choqués. Après, notre pensée avant la famille qu'elle puisse faire vraiment ce deuil de Delphine. Aujourd'hui, on n'a pas la certitude que vraiment ses os sont bien les siens. L'enquête le déterminera, mais on est tout cœur avec eux et toutes les pensées vont à la famille assez proche.
1: Et Cédric Jubilard a avoué avoir tué son épouse Delphine. La canicule de fin juin a provoqué une très forte surmortalité en Île-de-France. Selon Santé publique France, près de 3000 décès ont été enregistrés entre le 22 et le 28 juin, soit une hausse de 122% par rapport à la normale. Plus de 8 victimes sur 10 avaient plus de 65 ans. L'agence sanitaire rappelle que les conséquences de la chaleur peuvent se manifester plusieurs jours après des épisodes caniculaires. Christophe Rivinc, le maire d'Alès dans le Gard, a reçu des menaces de mort attribuées au gang DZ Mafia. Une enveloppe contenant deux balles de 9 mm a été déposée à son domicile. Une enquête pour menaces de mort et intimidation est ouverte. Les autorités évoquent un possible lien avec la lutte renforcée contre le trafic de stupéfiants dans la commune. Un nouveau suspect a été interpellé dans l'enquête sur l'incendie criminel dans le quartier des Moulins à Nice. Il avait coûté la vie à 7 membres d'une même famille en 2024. Âgé de 25 ans, l'homme est soupçonné d'avoir servi d'intermédiaire dans la préparation de l'attaque. 6 personnes sont désormais écrouées dans ce dossier et 2 suspects, dont le commanditaire présumé, sont toujours recherchés. Au Royaume-Uni, Andy Burnham devient le nouveau chef du Parti travailliste. Seul candidat en lice, l'ancien maire du Grand Manchester succède à Keir Starmer qui a démissionné le mois dernier. Enfin en cyclisme, Mauro Schmidt a remporté la 13e étape du Tour de France ce vendredi à Belfort. Il s'est imposé au sprint devant le Colombien Harold Terrada après une échappée de plus de 16 km. Troisième de l'étape, le Britannique Tom Pidcock réalise une bonne opération au classement général. Voilà pour l'actualité. Bonne soirée à tous.
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